Je vous souhaite un super bon dimanche soir. Ben oui, déjà en conclusion, ou presque, d'un autre week-end. C'est Jason à l'animation comme ça jusqu'à minuit. Très content d'y être d'ailleurs. 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

Dans l'actualité de la région, on a le maire de Frontenac, Gaby Gendron, qui confirme que la municipalité va contester devant les tribunaux la décision de l'Office des transports du Canada concernant la voie de contournement à Lac-Mégantic. Et pour sa part, Nantes n'ira pas de l'avant avec la contestation. Donc, vous pouvez aller lire ça en ligne. Là, vous avez du matériel en masse pour vous mettre à jour. Donc, un bon dimanche soir à vous. Merci.

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Je vous souhaite un super bon dimanche soir. Ben oui, déjà en conclusion, ou presque, d'un autre week-end. C'est Jason à l'animation comme ça jusqu'à minuit. Très content d'y être d'ailleurs. 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

0: pour une fois.
1: Dans l'actualité de la région, on a le maire de Frontenac, Gaby Gendron, qui confirme que la municipalité va contester devant les tribunaux la décision de l'Office des transports du Canada concernant la voie de contournement à Lac-Mégantic. Et pour sa part, Nantes n'ira pas de l'avant avec la contestation. Donc vous pouvez aller lire ça en ligne, là. Vous avez du matériel en masse pour vous remettre à jour. Donc un bon dimanche soir à vous. Merci de nous suivre à Hit Country 106.

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7: Je vous souhaite un excellent matin au son de la meilleure musique country. En plus, on entame ensemble la dernière semaine complète du mois d'août. Comment ça s'est passé votre week-end? Ça s'est très, très bien passé. Alors, Danny Côté qui reprend sa place au micro du 106.7 Hit Country. Eh bien, ça pour les 6 prochaines heures. Que tu sois présentement bien en mode travail, la journée sera belle. T'es présentement sur la route pour te rendre au travail. La prudence est de mise, même aussi la patience est de mise. Et toi qui es présentement encore en mode vacances en vue de la entrée scolaire, t'es à la maison avec les enfants. Tellement content de vous à savoir là. Donc, on commence la journée avec des nuages, suivi à d'averses en PM avec 24, humidex 27. Quelques averses également pour ce soir et cette nuit avec 12. Demain, pas de changement, toujours de la pluie avec 19. Dégagement attendu pour mercredi avec 25 et pour jeudi, alternance de soleil de nuages et à 60% de risque d'averses avec 26. Et même scénario météo pour vendredi. 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Alors ce matin, le mercure indique 14. Voici une artiste qui nous prépare pour le mois prochain un nouvel album qu'on attend avec impatience. Voici la très énergique Sarah Dufour au 106.7 Hit Country.

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Pour nom, Matt Carrière, son hit, c'est Summer Nights. Alors, jusqu'à 9h, c'est votre Country Club de ce lundi à matin. Et par la suite, je vous accompagne également tout au long de l'avant-midi, entre 9h et midi pour la première portion de Hit Country au travail. Au courant des dernières semaines, on a fait un important sondage auprès de 63 710 Canadiens, dont 30 830 Québécois, qui on leur a demandé quelle est, selon vous, la ville la plus belle où il fait bon vivre à travers le Canada. Et la ville gagnante, eh bien, c'est une ville des Laurentides, Saint-Sauveur, qui, bien sûr, récolte la tête du palmarès. Voilà, suite à ce récent sondage, alors quand même 82% des répondants ont dit « Oh, j'adore tellement Saint-Sauveur, un endroit pittoresque, tellement relaxant en plus. » Donc, voilà, si vous demeurez à Saint-Sauveur, ou quand vous prévoyez peut-être vous rendre à Saint-Sauveur prochainement, donc c'est vraiment la ville la plus populaire où il fait bon vivre d'après un récent sondage fait au courant des dernières semaines. Voici maintenant David Pinault avec la balade de l'alcoolique à Hit Country.

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C'est un groupe qui est présentement en grande tournée d'adieu à travers la province. Alors, c'est maintenant ou jamais pour les voir si tu ne les as jamais vus sur une scène. Ils seront en performance et bien entre autres en fin de semaine prochaine à Val-des-Bois, aussi un passage à Saint-Pamphile, aussi un passage à Inverness début du mois de septembre. Donc, ils vont bien sûr conclure leur grande tournée d'adieu à Drummondville où est-ce qu'ils sont nés. Mais ça va se faire leur grand spectacle d'adieu à compter du mois de décembre prochain. Donc, avis à tous les fans du groupe Caen. Elle nous chante maintenant Ma vieille écho. Voici Sandrine Hébert dans votre Country Club de ce début de semaine.

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0: Ça fait déjà 2 ans que ce projet musical avait été lancé. Alors, c'est le projet musical Grand Ours avec Oana Rebord. On est déjà à quelques minutes de 6h30 et je vous parle ce matin du chanteur Eric Church qui a été honoré la semaine passée lors de la 19e cérémonie des ACMA Honors, auquel on récompense plusieurs artistes dans le domaine de la musique country pour, bien sûr, leurs bonnes actions qu'ils ont fait au courant des derniers mois. Donc, on lui a remis le prix ACM Lifting Life pour, bien sûr, son aide financière à différentes, bien sûr, causes tragique s'est passé sur la planète pour venir en aide financièrement à différents citoyens du côté des États-Unis, entre autres, avec différentes tempêtes au courant des dernières semaines. Donc, on lui a remis un beau prix, grandement mérité pour ce chanteur américain qu'on apprécie pas mal en parlant de Eric Church. On va s'informer, on va se jaser détails de la météo et je dédie la prochaine chanson, oui, à tous les mononcles et ma tante qui prennent leur belle dose de musique country bien branchée à l'une ou l'autre de nos 4 fréquences. Encore, tu nous écoutes également via notre site internet, le Hit et Country. Je vous offre Toune de mon oncle avec Lendemain de veille au détour de ceci.
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5: Bon lundi, c'est Louis-Philippe Arnoirel. Depuis samedi, les États-Unis imposent de nouveaux droits de douane de 50 % sur leurs importations canadiennes, ce qui représente plusieurs milliards de dollars. Le premier ministre Mark Carney a réagi en indiquant que des droits de douane de rétorsion frapperaient les États-Unis à partir du mois prochain. Les contre-mesures tarifaires du Canada viseront des secteurs tels que l'acier, les produits laitiers, l'électroménager, le matériel agricole, celui des pâtes et papiers, ainsi que de l'électronique. M. Carney a indiqué que davantage de détails sur ces mesures de rétorsion, ainsi que sur les aides destinées aux secteurs touchés, seraient annoncés dans les prochains jours. Par ailleurs, Québec met en place deux nouveaux programmes pour aider les entreprises à la suite de l'échec des négociations commerciales entre le Canada et les États-Unis. Le premier s'adresse aux petites et moyennes entreprises ayant un chiffre d'affaires entre 1 et 2 millions de dollars. Le second concerne les entreprises ayant un chiffre d'affaires de plus de 2 millions de dollars et dont les revenus sont considérablement réduits par des tarifs douaniers. Les entreprises pourront faire une demande aux deux nouveaux programmes dès cette semaine. Le vote de ratification de la convention collective des agents de bord de WestJet, qui dure depuis une semaine, devrait s'achever aujourd'hui. L'accord provisoire conclu avec la compagnie aérienne établie à Calgary prévoit une augmentation salariale de plus de 18 % sur 3 ans. Il prévoit aussi une nouvelle prime de période de service qui ajoute une rémunération pour le travail effectué au sol. Et pour terminer, les grandes banques canadiennes publieront leurs résultats du troisième trimestre cette semaine. Le groupe financier BMO et la Banque Scotia publieront leurs résultats demain, suivi de la Banque nationale mercredi. La CIBC, la Banque royale du Canada et la Banque TD publieront leurs résultats jeudi. Selon les experts consultés par la presse canadienne, les grandes banques devraient afficher une nouvelle fois de solides résultats au troisième trimestre. C'est ce qui complète vos actualités Arsenal Média. Passez une bonne journée sur nos ondes.
6: Météo. On prévoit des averses pour les prochaines heures avec 24, humidex 27 et quelques nuages pour ce soir et cette nuit avec 12. Demain également des averses, même risque d'orage avec 19. Dégagement attendu pour mercredi avec 25 et de la pluie de nouveau pour jeudi. 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

Red Eddy a qu'à chanter Backroad et à surveiller à compter de la mi-septembre. Et bien, bonne nouvelle en ce qui le concerne pour Fred. Il entame maintenant sa grande tournée solo dans plusieurs salles de spectacle à travers la province. Il a fait quand même pas mal de premières parties au courant des dernières années pour se faire connaître. Ben voilà, il a maintenant grandi dans le domaine de la musique country. Il part maintenant en grande tournée. Alors, allez encourager puis allez voir le très beau spectacle de Fred Dion. Il nous prépare pour 2027 un nouvel album, un troisième pour lui. Puis en plus, bien vendredi dernier, il nous a offert une toute nouvelle chanson. Voici un succès souvenir de son répertoire coup de tête. Voici Vince Lemire.

0: Excellent début de journée au son de la meilleure musique country avec Vince Lemire et Coup de tête. Est-ce que vous êtes propriétaire de beaucoup de casquettes? Hein? Les cowboys en portent pas mal des casquettes, autant hommes que les femmes. Et est-ce que vous en avez beaucoup? En tout cas, pour répondre à la question pour moi-même, j'en ai pas mal de casquettes parce que je suis pas même très, très, très choyé d'être habillé par beaucoup d'artistes en m'offrant casquettes et t-shirts et même hoodies. Et donc, dans ma collection de casquettes, j'en ai plus d'une cinquantaine différentes. Et des fois, ben, faut les laver, ces fameuses casquettes-là, hein? Avec, on prête pas ça à tout le monde non plus, donc on a mis au monde quand même différents gadgets pour faire le lavage de vos casquettes, que ce soit dans la laveuse ou encore dans le fameux lave-vaisselle avec les chaudrons, tu peux laver ta casquette. Alors, on a mis au monde différents gadgets sur Amazon. C'est vraiment de, il y en a de tous les prix. Et il y en a même qui brisent les casquettes, donc ils ne les brisent pas. Alors, faut vraiment faire le bon choix. Alors, à vous pour, bien sûr, faire laver vos casquettes, soit dans la laveuse traditionnelle ou encore dans le fameux lave-vaisselle. À vous de choisir. Voilà. C'est la grande tendance de l'heure. On s'en fait pas. Ben, non, on s'en fait pas avec ça, là. Voici Justin Roy avec Gabriel Fredette et King Melrose.
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C'est la dernière semaine complète de la programmation normale que vous entendez présentement, parce qu'à partir de lundi prochain, boum, grand changement qui va se produire dans tes haut-parleurs, le tout nouveau Hit Country version 2.0, avec en plus, on va ajouter la semaine prochaine une nouvelle fréquence, le 92.7 du côté de Québec. Alors, il y aura un grand lancement également la semaine prochaine. Alors, également aussi beaucoup de gens qui vont changer de case horaire, dont moi-même, on va s'en parler au courant de la semaine. Voici à Chance avec Arpin Lépinépas, un bon début de journée.

0: C'est le phénomène, bien sûr, Harpin Lépine qui a chanté à Chance et à surveiller en plus au courant des prochains jours. Eh bien, Harpin va nous proposer une toute nouvelle chanson. On a appris au courant de la fin de semaine sur le web que Marina Bastarache et l'acteur Maxime Guilbeault ne sont plus en couple après quelques années d'amour dans le domaine du showbiz québécois. Ben non. D'un commun accord, ils ont dit, ben on met fin maintenant à notre relation amoureuse. Alors voilà qu'ils sont maintenant sur le marché du célibat. Ces deux, bien sûr, comédiens et comédiennes, Marina Bastarache et bien sûr Maxime Guilbeault. Alors, avis au cœur célibataire, peut-être de tenter de conquérir le cœur de cet homme et de cette femme, sait-on jamais? On s'informe dans quelques secondes et passe un bon lundi chez nous.
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6: Bon lundi, c'est Louis-Philippe Arnoirel. Depuis samedi, les États-Unis imposent de nouveaux droits de douane de 50% sur leurs importations canadiennes, ce qui représente plusieurs milliards de dollars. Le premier ministre Mark Carney a réagi en indiquant que des droits de douane de rétorsion frapperaient les États-Unis à partir du mois prochain. Les contre-mesures tarifaires du Canada viseront des secteurs tels que l'acier, les produits laitiers, l'électroménager, le matériel agricole, celui des pâtes et papiers, ainsi que de l'électronique. M. Carney a indiqué que davantage de détails sur ces mesures de rétorsion ainsi que sur les aides destinées aux secteurs touchés seraient annoncées dans les prochains jours. Par ailleurs, Québec met en place deux nouveaux programmes pour aider les entreprises à la suite de l'échec des négociations commerciales entre le Canada et les États-Unis. Le premier s'adresse aux petites et moyennes entreprises ayant un chiffre d'affaires entre 1 et 2 millions de dollars. Le second concerne les entreprises ayant un chiffre d'affaires de plus de 2 millions de dollars et dont les revenus sont considérablement réduits par des tarifs douaniers. Les entreprises pourront faire une demande aux deux nouveaux programmes dès cette semaine. Le vote de ratification de la convention collective des agents de bord de WestJet, qui dure depuis une semaine, devrait s'achever aujourd'hui. L'accord provisoire conclu avec la compagnie aérienne établie à Calgary prévoit une augmentation salariale de plus de 18% sur 3 ans. Il prévoit aussi une nouvelle prime de période de service qui ajoute une rémunération pour le travail effectué au sol. Et pour terminer, les grandes banques canadiennes publieront leurs résultats du troisième trimestre cette semaine. Le groupe financier BMO et la Banque Scotia publieront leurs résultats demain, suivi de la Banque nationale mercredi. La CIBC, la Banque royale du Canada et la Banque TD publieront leurs résultats jeudi. Selon les experts consultés par la presse canadienne, les grandes banques devraient afficher une nouvelle fois de solides résultats au troisième trimestre. C'est ce qui complète vos actualités Arsenal Média. Passez une bonne journée sur nos ondes.
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0: Comment ça se passe chez vous en cette deuxième heure de votre Country Club en ce 24 août 2026? Alors, t'es de bonne humeur, t'es en pleine forme. Alors, bon retour au travail si tu effectues un retour au travail aujourd'hui après quelques semaines de vacances. Hein. De réentendre le fameux réveil matin, tu te dis « Oh, je m'en serais bien passé, on vit tous par là ». Ça, c'est sûr, ça. C'est toi qui es présentement bien encore en mode vacances pour quelques jours pour accompagner les enfants à la maison en vue du fameux retour à l'école prévu cette semaine. Danny Côté qui est en poste au micro du 106.7 et Hit Country, voilà, jusqu'à midi. Hey, c'est lundi matin, on dirait que j'ai la bouche en compote. Alors, prévision de la météo pour Mécantique. Alors, on prévoit des averses qui vont commencer en PM avec 24 et Midex 27. Un ciel nuageux pour ce soir et cette nuit avec 12. Demain, de la pluie avec 19. Dégagement attendu pour mercredi avec 25 et pour jeudi, alternance de soleil de nuages, 60% de risque d'averse avec 26. 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Voilà, le mercure indique présentement, eh bien, à 14 degrés. Voici la sensation de l'art dans le domaine de la musique country américaine. Qu'appelons-nous Billy Zimmerman? Voici son gros hit, Chevy Silverado, à Hit Country 106.7. Et passe un bon début de semaine.

Les plus grands noms, les plus grands hits country, ben c'est chez nous que vous les entendez avec Zach et Chico et Benjamin qui viennent de nous chanter A Good Time et on passe toujours du bon temps ensemble jour après jour parce que j'ai l'immense bonheur de vous accompagner jusqu'à midi. Depuis son départ des ondes à titre de chef d'antenne en décembre 2008, eh bien Bernard de Rome va effectuer un retour de notre téléviseur pour cet automne. Tu dis, hein, déjà depuis 2008 qu'on ne le voit plus lire le téléjournal tous les soirs de semaine. Ben oui, ça passe tellement vite le temps. Donc, il va nous proposer à compter du 22 septembre prochain à l'antenne de Radio-Canada le rendez-vous des bâtisseurs, les grandes figures de notre histoire économique. Donc, il va se pencher, bien sûr, sur les grands secteurs économiques du Québec, en jasant, en entrevue avec les grands, bien sûr, dirigeants de différentes entreprises ici au Québec. Donc, ils ont fait un bon choix comme animateurs. Alors, on est bien content de le revoir dans notre écran de téléviseur pour le mois prochain à l'antenne de Radio-Canada. Eh bien, le grand Bernard de Rome. Oh, d'aime ça vous annoncer des bonnes nouvelles jour après jour dans votre country club. Loving Life Again. Oh, ça grimpe pas mal vite au top 200 du Billboard country américain. Voici cette chanteuse talentueuse.

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Et en parlant toujours de Kate Urban, mais vous savez qu'au mois de juin dernier, ben Kate Urban nous a offert un nouvel album, un album de reprise qu'il fait très, très, très rarement, même fait même pas de reprise dans son show habituel, donc c'est quand même assez surprenant. Seul, il y a une chanson originale incluse sur le plus récent album de Kate Urban. Voici Cole Wetzel avec Jesse Murph qui nous chante « I Rode a Hit Country ».

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0: Il s'amène à la place Belle de Laval le 24 septembre prochain. Depuis le 31 juillet dernier, c'est présentement en vente sur toutes les bonnes plateformes. Son plus récent album, Chabosé avec Kangol. Et bien là, ce matin, ça me tente de vous jaser de cette chanteuse de la relève country américaine qui remporte un important succès avec son hit Boston, en parlant de Stella Lefty, qui en plus nous a proposé, bien, il y a quelques jours, son premier EP. Ben oui, Is This Heaven, qui est présentement en vente sur toutes les bonnes plateformes. Mais je peux vous dire une chose, boum! Ça vous a fait plaisir, chers fans, d'entendre d'autres chansons que son hit Boston, parce que son mini EP, bien, se retrouve présentement à la position numéro 7 du top 200 des meilleures ventes d'albums présentement sur les plateformes numériques à travers le monde. Donc, un succès retentissant pour cette chanteuse qui, en plus, va fouler pour la première fois les planches du Grand Ole Opry le 2 septembre prochain. Donc, un bel avenir devant elle, oui, dans le domaine de la musique country pour la sensation de l'heure, Stella Lefty. À venir, on sent un bulletin complet d'informations, oui. On va se jaser détails de la météo et au détour, ben, tu sais, je pense que c'est ça que je vais prendre pour me ramener les idées en la bonne place et d'arrêter de bafouiller. Alors, c'est bien sûr The Reckless avec Jay Cohen qui va nous chanter Eleven Beers ici même à Hit Country. Bon début de semaine.
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2: Bon lundi, ici Louis-Philippe Arnoirel. Depuis samedi, les États-Unis imposent de nouveaux droits de douane de 50 % sur leurs importations canadiennes, ce qui représente plusieurs milliards de dollars. Le premier ministre Mark Carney a réagi en indiquant que des droits de douane de rétorsion frapperaient les États-Unis à partir du mois prochain. Les contre-mesures tarifaires du Canada viseront des secteurs tels que l'acier, les produits laitiers, l'électroménager, le matériel agricole, celui des pâtes et papiers, ainsi que de l'électronique. M. Carney a indiqué que davantage de détails sur ces mesures de rétorsion, ainsi que sur les aides destinées aux secteurs touchés, seraient annoncées dans les prochains jours. Par ailleurs, Québec met en place deux nouveaux programmes pour aider les entreprises à la suite de l'échec des négociations commerciales entre le Canada et les États-Unis. Le premier s'adresse aux petites et moyennes entreprises ayant un chiffre d'affaires entre 1 et 2 millions de dollars. Le second concerne les entreprises ayant un chiffre d'affaires de plus de 2 millions de dollars et dont les revenus sont considérablement réduits par des tarifs douaniers. Les entreprises pourront faire une demande aux deux nouveaux programmes dès cette semaine. Le vote de ratification de la convention collective des agents de bord de WestJet, qui dure depuis une semaine, devrait s'achever aujourd'hui. L'accord provisoire conclu avec la compagnie aérienne établie à Calgary prévoit une augmentation salariale de plus de 18 % sur 3 ans. Il prévoit aussi une nouvelle prime de période de service qui ajoute une rémunération pour le travail effectué au sol. Et pour terminer, les grandes banques canadiennes publieront leurs résultats du troisième trimestre cette semaine. Le groupe financier BMO et la Banque Scotia publieront leurs résultats demain, suivi de la Banque nationale mercredi. La CIBC, la Banque royale du Canada et la Banque TD publieront leurs résultats jeudi. Selon les experts consultés par la presse canadienne, les grandes banques devraient afficher une nouvelle fois de solides résultats au troisième trimestre. C'est ce qui complète vos actualités Arsenal Média. Passez une bonne journée sur nos ondes.
3: On prévoit des averses pour cet après-midi, Samégantic avec 24, humidex 27. Également des averses pour ce soir et cette nuit avec 12. Demain, pas de changement, toujours de la pluie, même risque d'orage avec 19. Et dégagement attendu dès ce mercredi.

Soyez-y tantôt entre midi et 13h pour le lunch 100% Québec animé par mon collègue Jeff Routier, donc qui vous propose les plus grands hits à saveur francophone country, puis en tant qu'au samedi 45, le top 3. Voici maintenant Laurent Saint-Martin.

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1: Elle sera de passage, eh bien, jeudi après-midi sur la scène 100% francophone de la 11e édition du Festival Country Lobénia qui va commencer, comme je le disais, bien, ce jeudi. Présenté également vendredi et samedi. Espérons qu'on va avoir du beau temps. Alors, Laurence Saint-Martin qui a chanté Ciao, bye. Je vous jase maintenant de cette grande dame de la chanson country américaine que vous connaissez tous et toutes, la grande Dolly Parton, une grande femme dans le domaine de la musique country, mais également aussi une grande dame d'affaires. Oui, avec son parc d'attractions Dollywood également, elle a maintenant lancé également des truck stops à la saveur Dolly Parton qui remporte un important succès, mais également aussi, ben, on lui remet plein de beaux prix depuis un certain temps et malheureusement, on peut jamais la voir en chair et en os recevoir ces beaux prix, ces belles distinctions qu'on lui remet année après année. Donc, elle songe même à faire place maintenant à un avatar qui pourrait être présent à sa place, sur place, pour bien sûr recevoir les beaux prix qu'elle va bien sûr recevoir au courant des prochaines années, sait-on jamais. Donc, même, on va mettre en place certainement même un projet musical d'une comédie musicale avec les grands hits de Dolly Parton avec un avatar. Parce que la dame, elle était incapable, bien sûr, de performer sur une scène encore une fois. Elle a d'importants problèmes de santé. Mais c'est quoi ces problèmes de santé? On ne sait pas. Elle garde vraiment ça très, très, très secret. Alors, c'est bien sûr le projet prochain projet sur la table pour Dolly Parton, d'avoir peut-être même un avatar qui va le représenter lors de grandes distinctions. C'est quand même assez incroyable qu'on est rendu là en 2026. Alors, prends rétablissement et prends soin de toi, notre chère Dolly Parton nationale. Ben Benard, voici la plus récente de Morgan Wallen. We'll be right back.

0: Ça me tentait de vous faire danser parce que c'est une danse en ligne hyper populaire dans ton école de danse. C'est la folie furieuse. Puis en plus, c'est rare qu'on danse sur des musiques francophones. Alors, William Cloutier qui a chanté avec Zach et Chico, où on dansait autrefois. Ça, ça donnait également le goût à William à dire « Hey, prochain hit que je sors, je fais appel à toi, mon cher Zach Chico. » Et là, tu la vois, Zach Chico également. Donc voilà, peut-être encore d'autres futurs hits de William Cloutier à saveur pop country au courant des prochaines années. Et nous prépare un nouvel album pour cet automne. Avez-vous hâte? Une chante « Si j'avais su ». Voici Francis de Grandpré.
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0: À chaque fois que je vous tourne cette chanson-là, j'ai toujours une pensée en disant ça ressemble pas mal à du Joshua, c'est même version francophone, c'est capoté. Alors, Francis de Grand Prix qui a ajouté maintenant du pop dans sa musicalité qui vient de nous chanter « Si j'avais su ». Julie Trépanier, bien connue pour son rôle de Kim Nolan dans la populaire série « Indéfendable », bien, on sait qu'elle est présentement enceinte, donc au courant des derniers jours, elle a procédé, bien sûr, au dévoilement du sexe de son premier enfant qui va naître cet automne, donc elle est enceinte d'un beau petit garçon. Jusqu'à maintenant, la grossesse se porte bien. On peut même la voir présentement dans Indéfendable sans trace pour les abonnés Illico Plus et bien sûr exclusivement. Est-ce qu'on pourra voir ça peut-être à l'antenne de TVA? Je penserais pas, mais on sait que très, très, très à bientôt, la quotidienne va reprendre sa place dans notre cœur de téléspectateurs, téléspectatrices du lundi au jeudi à 19h. Donc voilà. Alors jusqu'à maintenant, ça se passe. C'est très, très bien sa grossesse. Elle sera maman d'un beau petit garçon pour cet automne. Alors Kim Nolan, alias Julie Trépanier de Indéfendable. On s'informe dans un instant.
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4: Bon lundi, c'est Louis-Philippe Arnoirel. Depuis samedi, les États-Unis imposent de nouveaux droits de douane de 50% sur leurs importations canadiennes, ce qui représente plusieurs milliards de dollars. Le premier ministre Mark Carney a réagi en indiquant que des droits de douane de rétorsion frapperaient les États-Unis à partir du mois prochain. Les contre-mesures tarifaires du Canada viseront des secteurs tels que l'acier, les produits laitiers, l'électroménager, le matériel agricole, celui des pâtes et papiers, ainsi que de l'électronique. M. Carney a indiqué que davantage de détails sur ces mesures de rétorsion, ainsi que sur les aides destinées aux secteurs touchés, seraient annoncées dans les prochains jours. Par ailleurs, Québec met en place 2 nouveaux programmes pour aider les entreprises à la suite de l'échec des négociations commerciales entre le Canada et les États-Unis. Le premier s'adresse aux petites et moyennes entreprises ayant un chiffre d'affaires entre 1 et 2 millions de dollars. Le second concerne les entreprises ayant un chiffre d'affaires de plus de 2 millions de dollars et dont les revenus sont considérablement réduits par des tarifs douaniers. Les entreprises pourront faire une demande aux 2 nouveaux programmes dès cette semaine. Le vote de ratification de la convention collective des agents de bord de WestJet, qui dure depuis une semaine, devrait s'achever aujourd'hui. L'accord provisoire conclu avec la compagnie aérienne établie à Calgary prévoit une augmentation salariale de plus de 18% sur 3 ans. Il prévoit aussi une nouvelle prime de période de service qui ajoute une rémunération pour le travail effectué au sol. Et pour terminer, les grandes banques canadiennes publieront leurs résultats du 3e trimestre cette semaine. Le groupe financier BMO et la Banque Scotia publieront leurs résultats demain, suivi de la Banque nationale mercredi. La CIBC, la Banque royale du Canada et la Banque TD publieront leurs résultats jeudi. Selon les experts consultés par la presse canadienne, les grandes banques devraient afficher une nouvelle fois de solides résultats au 3e trimestre. C'est ce qui complète vos actualités Arsenal Média. Passez une bonne journée sur nos ondes.
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0: Comment s'est passé votre week-end? Ah, oh, t'as entre autres fait un petit détour peut-être au Parc des Vétérans samedi pour la journée mieux-être, ou encore t'as fait une belle activité extérieure avec les amis, la famille, ou encore même t'as fait un épluchette de blé d'Inde annuel familial derrière ta cour. Alors, Danny Côté qui est en poste au micro du 106.7 pour t'offrir la plus grande variété musicale. Et d'ici midi, je vais te jaser entre autres de Casey Musgrave, de Megan Maroney, également de Kenny Chesney. Alors, on prévoit des averses pour les prochaines Sanzer à Mégantic avec 24, humidex 27 et quelques nuages et des averses attendues pour la nuit prochaine avec 12. Demain, pas de changement, toujours des averses avec 19. On aura droit à un dégagement pour mercredi avec 25. Jeudi, c'est comme genre coussi-coussa. Alternance de soleil de nuages, 60% de risque d'averse avec 26 et de la pluie à 60% pour vendredi avec 23. 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Alors ce matin, le mercure indique 15. Voici un duo qui grimpe rapidement au top 200 du Billboard country américain. Il nous chante Jaded. Voici Coetzal et La Langley au 106.7 Hit Country.

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Salutations à toi qui est présentement encore en mode vacances à quelques jours de la grande rentrée scolaire pour les élèves du primaire et du secondaire. Donc, c'est classe moyenne qui viennent de chanter avec Orange Lessard, je t'en vacances. Eh bien, la chanteuse américaine Kacey Musgraves a mis le paquet pour la première de sa tournée Middle of Nowhere à Chicago en fin de semaine avec un spectacle éblouissant, avec en plus plein d'effets spéciaux assez incroyables. On l'a jamais vu aussi bien que ça sur une scène. Notre grande Kacey Musgraves qui, bien sûr, attire les foules, succès, bien sûr, spectacle après spectacle. C'est assez incroyable. Donc, les critiques sont vraiment unanimes ce matin en disant « Wow, quel show assez incroyable! » Elle en met plein la vue à la hauteur des attentes des fans présents dans l'assistance. Donc, voilà, c'est parti en grande pompe pour sa grande tournée américaine Middle of Nowhere pour la grande Kacey Musgraves au courant de la dernière fin de semaine. Tiré du dessin animé Histoire de jouets 5, I Know It, I Know You, voici Taylor Swift.

L'ultime rendez-vous de musique country au Québec approche à grands pas. Avez-vous hâte, mes amis? Le compte à rebours est maintenant commencé. On vous avait rendez-vous à Saint-Agapie jeudi, vendredi et samedi pour participer à la 11e édition du Festival Country Le Bénière, un événement incontournable au Québec, auquel d'importants grands noms de la chanson country américaine seront en vedette, comme par exemple Warren Zider, Chase Beckham, Jordan Davis, Ellie King, Parker McCollum, Justin Moore et encore plus. Même on fait place aussi à une scène 100% francophone. Donc aussi pour les adeptes de la danse en ligne, vous pourrez danser également aussi sur place. Plusieurs food trucks, kiosques de marchandises pour vous autres, pour vous faire plaisir, pour les fans.

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0: Encore une belle demi-heure à passer avec vous autres pour votre Country Club. Et par la suite, je passe également l'avant-midi avec vous autres entre 9h et midi pour la première portion de Hit & Country au travail. C'est la dernière semaine pour Hit & Country au travail parce qu'à partir de lundi prochain, important changement dans ta radio Hit & Country 2.0. Tout un vent de fraîcheur qui va bien sûr envahir tes haut-parleurs. Alors, c'est un rendez-vous à ne pas manquer. Au courant de la dernière fin de semaine, notre cher Kenny Chesney était de passage au Bridgestone Arena de Nashville pour une grande série de concerts vendredi et samedi pour l'occasion. Ben, il a dit, hey, toi, ma chère Meghan Maroney, t'es comme en genre de week-end de congé. Ben, je te donnerai pas congé. Ça tente-tu de venir collaborer à différents duos que j'ai fait au courant des dernières années pour bien sûr faire plaisir aux fans présents dans l'assistance? Comment refuser cette belle offre de la part de Kenny envers Meghan? Donc, il a fait une belle apparition surprise vendredi et samedi soir à Nashville dans le cadre de la grande tournée de Kenny Chesney qui, en passant, va nous proposer, je vous rappelle, Kenny, à compter du 25 septembre, un nouvel album. Donc, c'était vraiment un très, très beau concert en fin de semaine pour les fans présents du côté du Bridgestone Arena de Nashville. On s'informe, on se jase, détails de la météo et au détour. Oh, ya, ya, la sensation de l'heure. Stella Lefty s'amène avec Boston.
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2: Bon lundi, c'est Louis-Philippe Arnoirel. Depuis samedi, les États-Unis imposent de nouveaux droits de douane de 50 % sur leurs importations canadiennes, ce qui représente plusieurs milliards de dollars. Le premier ministre Mark Carney a réagi en indiquant que des droits de douane de rétorsion frapperaient les États-Unis à partir du mois prochain. Les contre-mesures tarifaires du Canada viseront des secteurs tels que l'acier, les produits laitiers, l'électroménager, le matériel agricole, celui des pâtes et papiers, ainsi que de l'électronique. M. Carney a indiqué que davantage de détails sur ces mesures de rétorsion, ainsi que sur les aides destinées aux secteurs touchés, seraient annoncées dans les prochains jours. Par ailleurs, Québec met en place deux nouveaux programmes pour aider les entreprises à la suite de l'échec des négociations commerciales entre le Canada et les États-Unis. Le premier s'adresse aux petites et moyennes entreprises ayant un chiffre d'affaires entre 1 et 2 millions de dollars. Le second concerne les entreprises ayant un chiffre d'affaires de plus de 2 millions de dollars et dont les revenus sont considérablement réduits par des tarifs douaniers. Les entreprises pourront faire une demande aux deux nouveaux programmes dès cette semaine. Le vote de ratification de la convention collective des agents de bord de WestJet, qui dure depuis une semaine, devrait s'achever aujourd'hui. L'accord provisoire conclu avec la compagnie aérienne établie à Calgary prévoit une augmentation salariale de plus de 18 % sur 3 ans. Il prévoit aussi une nouvelle prime de période de service qui ajoute une rémunération pour le travail effectué au sol. Et pour terminer, les grandes banques canadiennes publieront leurs résultats du troisième trimestre cette semaine. Le groupe financier BMO et la Banque Scotia publieront leurs résultats demain, suivi de la Banque nationale mercredi. La CIBC, la Banque royale du Canada et la Banque TD publieront leurs résultats jeudi. Selon les experts consultés par la presse canadienne, les grandes banques devraient afficher une nouvelle fois de solides résultats au troisième trimestre. C'est ce qui complète vos actualités Arsenal Média. Passez une bonne journée sur nos ondes.
3: Météo. On prévoit des averses pour cet après-midi avec 24, humidex 27. Et également, on prévoit quelques nuages pour ce soir et cette nuit avec 12. Demain, de la pluie de nouveau avec 19. Et on prévoit un dégagement pour mercredi 25 et alternance les nuages pour jeudi.

Cet après-midi, lors de la deuxième portion de Hit Culture au travail, bien Sylvain Caron, avec 15h sonne, va vous proposer le top 3 anglophone, les trois chansons qui auront été les plus demandées au courant des dernières heures par vous, tripeux et tripeuses de bonne musique country. Hands up! Voici Jelly World!

Autre nouvelle qui concerne ce matin le chanteur Kenny Chesney qui a bien sûr fait un petit détour par les autorités judiciaires au courant des dernières semaines parce que bien sûr il y avait quelqu'un qui se faisait passer pour lui sur le web en soutirant des sous à certains fans en disant ben je suis malade, j'ai besoin d'argent. Même on a vu ça même ici au Québec, certains gens se faisaient passer pour différentes vedettes pour soutirer des sous. Donc là bien sûr fait appel aux autorités judiciaires pour dire on peut-tu arrêter cette personne-là s'il vous plaît, me fait du tort dans ma carrière de chanteur. Donc, on a fait une importante enquête. On a réussi à trouver la personne qui se faisait passer pour lui pour soutirer des sous. Alors, il a été arrêté et condamné pour une importante somme, également quelques années derrière les barreaux. Donc, maintenant, c'est derrière lui cette fameuse histoire d'une personne qui se faisait passer pour lui sur le web pour soutirer des sous à ses fans. Alors, soupir de soulagement pour, bien sûr, le chanteur Kenny Chesney. La prochaine artiste à chanter dans quelques secondes, eh bien, elle nous prépare un nouvel album pour cet automne. En plus, elle va lancer dans quelques jours une toute nouvelle chanson. Elle a pris maintenant un tournant beaucoup plus country rock dans sa musicalité. Alors, elle nous chante Roméo. Voici Megan LaBelle.

0: Amis, pour les fans du groupe acadien Les Sales Barbes qui viennent de chanter Se tirer les roues, ben, ils vont nous proposer à compter du mois de septembre un nouvel album. Ça va coïncider en plus avec la sortie d'un tout nouveau spectacle et qui vont prendre d'assaut les salles de spectacle au Québec jusqu'au mois de mai prochain. C'est assez incroyable. Donc, voilà pour Les Sales Barbes qu'on s'est offert au courant des derniers instants. Tant qu'on est toi et moi, voici Gabriel Fredette.
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0: Depuis ce printemps, c'est présentement en vente sur toutes les bonnes plateformes. Son premier album en carrière, Pompier de formation, maintenant devenu un chanteur qui fait également partie du collectif de la relève Classe Moyenne, mais comme également il a sa propre carrière solo. Alors, Gabriel Fredette qui a chanté « Tant qu'on est toi et moi » déjà rendu à la conclusion de votre Country Club de ce lundi. Ça a passé tellement trop vite. Alors, un gros merci d'avoir été du rendez-vous. C'est pas terminé. Pour ma part, on passe l'avant-midi ensemble pour Hit Country au travail dernière semaine et on commence en force avec 3600 secondes de Country au détour.
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0: Et c'est maintenant parti pour la première portion de Hit Country au travail. Dernière semaine en passant pour Hit Country au travail à partir de lundi prochain. Toute nouvelle version qui vous sera offerte de Hit Country 2.0. On va s'en parler au courant de la semaine. Alors, Danny Côté qui est en poste au micro de ta radio préférée, ça jusqu'à midi. Je te réserve d'ici à 10 heures une heure de musique sans pub au courant de laquelle tu auras la chance d'entendre entre autres un important hit de Blake Shelton. Luke Combs y viendra faire son tour de chant. Même chose que pour Laurent Saint-Martin, également Ella Langley. Même chose aussi pour Lainey Wilson. En réserve musicale également, Cameron Whitcombs avec Kingdom of Fear. En gros, hit de l'art, mais pour l'instant, Turn This Track Around, il s'amène en plus au Québec. Jordan Davis, can-can-can. Ben, vendredi soir, performance attendue à compter de 21h30 à la 11e édition du Festival Country de la Binière. Le voici Jordan avec son hit Turn This Track Around et passe un bon début de semaine chez nous.
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C'est une vraie machine à hit, ce gars-là. C'est assez incroyable. Il est toujours en pleine tournée américaine qui remporte un succès fou. Still My Problem, c'est sa grande tournée mondiale. Alors, il a chanté Morgan Wallen, Don't We, en hit de l'an pour la première portion de Hit Country ou à travail. Est-ce qu'il va bien sûr sévir à la demande générale de ses fans pour un retour en résidence permanente à Las Vegas en décembre? Sait-on jamais? On attend sa confirmation. C'était a Country Hard Trying. Voici Blake Shelton.

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On l'aime tu et on l'aime tu et pas à peu près notre cher Lainey Wilson qui vient de chanter Heart Like a Truck dans 3600 secondes de country. Et salutations à tous les camionneurs, camionneuses qui prennent leur belle dose de musique bien branchée à l'une ou l'autre de nos quatre fréquences ou encore tu nous écoutes via le www.hitcountry.com.

Il fait partie de la relève country américaine qui remporte un succès fou. Il a une énergie assez incroyable. Je pense que c'est un TDAH extrême que je l'appelle si bien pour l'avoir déjà vu performer sur une scène. Bailey Zimmerman avec Chevy Silverado. Voici le James Barker Band maintenant.

assez chaud, chaud, chaud. Ça a été lancé la semaine passée. Bien, c'est la plus récente de Josh Russ dans cette super séquence qu'on appelle 3600 secondes de country. Voici maintenant Greenwoods avec Tempête. Et quel bonheur de vous savoir là.

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4: Ici Michel Scarpino. Depuis samedi, les États-Unis imposent de nouveaux droits de douane de 50% sur leurs importations canadiennes, ce qui représente plusieurs milliards de dollars. Le premier ministre Mark Carney a réagi en indiquant que les droits de douane de rétorsion allaient frapper les États-Unis à partir du mois prochain. Québec met en place deux nouveaux programmes pour aider les entreprises à la suite de l'échec des négociations commerciales. Le premier s'adresse aux petites et moyennes entreprises qui ont un chiffre d'affaires entre 1 et 2 millions de dollars. Et le deuxième concerne les entreprises qui ont un chiffre d'affaires de plus de 2 millions et dont les revenus sont considérablement réduits par les tarifs douaniers. Et puis les trois quarts des Québécois appuient la reconnaissance d'un droit à la fraîcheur qui garantit des endroits sécuritaires à toute la population lors des épisodes de forte chaleur, indique un nouveau sondage léger réalisé pour l'Association pour la santé publique du Québec. Elle demande aux partis politiques de reconnaître le fardeau de la chaleur et d'intégrer dans leur plateforme électorale des mesures pour y faire face. C'était vos actualités Arsenal Média.
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10: C'est à la deuxième heure de Hit Country au travail en ce lundi 24 août à 2026. Salutations à tous les parents qui sont présentement bien en mode congé forcé pour bien sûr être à la maison avec les enfants pour bien sûr la rentrée scolaire qui aura lieu soit entre autres demain, mercredi ou encore jeudi, tout dépendant de ta municipalité. Alors bon lundi, tellement content de vous à savoir là. Danny Côté qui est en place jusqu'à midi. Toi qui es présentement bien en mode travail, on lâche pas, t'es présentement sur la route. La prudence et la patience est de mise avec les nombreux chantiers routiers qu'on retrouve au Québec. Et toi qui es présentement en mode congé, en mode vacances, tellement content de vous à savoir là. Chabosé s'amène avec Carl Gottman pour l'instant. This is our Reroll Classic. Avec ce groupe marquant de la musique country américaine, voici Florida Georgia Line.

Justin Roy, Zach Chico, également aussi Gabriel Fredette et Phil Rocket et qui forment ce quatuor de la relève country pop au Québec classe moyenne et qui viennent de nous chanter à classe moyenne. Ils s'offrent quelques semaines de vacances avant un retour sur une scène à compter du 5 septembre prochain. Alors, classe moyenne qu'on chantait pour Hit Country au travail. J'accroche mes patins. Voici maintenant Bob Bissonnette.

Et salutations à tous les parents également qui commencent à faire le magasinage du stock de hockey pour la prochaine saison, parce que même à certains endroits, on a déjà commencé, bien sûr, la grande rentrée sportive, hein, le fameux hockey de se geler les fesses de week-end en week-end sur les bancs d'aréna à travers le Québec pour encourager notre fils ou encore notre fille à exceller sur la glace. Je vous lève mon chapeau de cowboy dans cette super séquence avec le regretté Bob Bissonnette. Turks Bentley s'amène dans un instant, mais pour l'instant, grosse balle là dans Hit de l'hockey, met en vedette Megan Maroney. Voici Beautiful Thing. 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

Tantôt à compter de midi, soyez-y pour le lunch 100% Québec avec Jeff Woutier. Dans ce show-là également, vous proposera à compter de midi à 45 le top 3 anglophone. Ride, ride, ride. Voici George Burge avec Luke Bryan.

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0: On est ensemble jusqu'à midi pour la première portion de Hit & Cun Show au travail. Deuxième portion de ce show-là, on vous le propose cet après-midi entre 14h et 17h avec mon collègue Sylvain Caron. On va se jaser à prévision de la météo parce que pour la grande rentrée scolaire cette semaine, c'est comme genre 50-50. Côté température, on regarde le tout en détail au détour de façon musicale. Ah ben elle est là, vraiment la cote, c'est assez incroyable. Elle a beaucoup de hits qui tournent ici à Hit & Cun Show. Elle nous chante Loving Life Again, tirée de son plus récent album Dandelion. Alors c'est qui chante ça? Ben c'est Ella Langley qui vous attend au détour. Restez là.
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0: Météo. On prévoit des averses pour les prochaines heures avec 24, humidex 27 et toujours des averses attendues pour ce soir et cette nuit avec 12. Demain, pas de changement, de la pluie avec 19. On aura droit à un dégagement pour mercredi, maximum de 25.
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Eh bien, nous autres, la vérité, c'est qu'on vous offre toujours la plus grande variété musicale dans le domaine de la musique country, autant anglophone que francophone, avec Alex Légaré qui a chanté La Vérité. T'es en plein cœur d'une super séquence. En réserve, dans un instant, bien Matt Lang. Oui, avec son hit des derniers mois qui vous accrochait pas mal le cœur chez Stone Night Rock. Il prépare un nouvel album pour le mois d'octobre prochain, avec en plus une grande tournée dans les salles de spectacle à travers la province. Et on poursuit toujours cette super séquence tirée du film, du dessin animé Histoire de jouer à 5. I know it, I know you. Voici maintenant Taylor Swift. 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

Du projet musical Grand Ours, c'est Fred et Diane et Brittany et Kenneth qui ont chanté Home Run. Et comment ça se passe votre matinée de ce lundi à matin? Ça se passe bien en prenant votre belle dose de musique. Excellent. Ça brassait pas mal pour lui en fin de semaine à Sainte-Anne-de-Beaupré. Voici Francis de Grandpré.

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1: C'est un grand, grand début de tournée pour elle pour les prochaines semaines à travers les États-Unis pour, bien sûr, la grande tournée Middle of Nowhere, mettant en vedette la chanteuse Kacey Musgraves, qui, bien sûr, est partie en grande pompe, comme je vous disais, son grand concert, sa grande tournée en fin de semaine, avec un grand spectacle assez éblouissant, merci, avec plein d'effets spéciaux assez incroyables. On la sentait vraiment très, très, très à l'aise. En plus, elle a célébré la sortie de son nouvel album depuis déjà quelques jours. Aussi, elle a célébré en fin de semaine son 38e anniversaire. Donc, c'était vraiment un gros, gros show pour elle pour commencer en force sa grande tournée Middle of Nowhere pour Kacey Musgraves. Donc, elle a vraiment la cote dans votre cœur. Tripeux, tripeuse de bonne musique country. On s'informe et on commence en force la 11e heure avec qui? Oh, avec une autre sensation de l'heure. Stella Lefty s'amène avec Boston.
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5: Ici Michel Scarpino. Le président Trump ne semble pas en avoir fini avec le Canada. Ce matin, il annonce qu'il va faire passer à 50% les droits de douane sur toutes les pièces automobiles et les voitures venant du Canada à partir du 1er janvier 2027. Il menace aussi de porter à 50% les droits de douane sur l'acier provenant du Canada. Le chef du Parti conservateur du Canada, Pierre Poilievre, a demandé au premier ministre Mark Carney de convoquer la Chambre des communes afin que les élus puissent faire le point sur la guerre commerciale. Il affirme qu'il est temps que le premier ministre rende public le texte de l'accord commercial qu'il a rejeté lors de ses discussions avec Washington. Et puis la coalition Avenir Québec misera sur le slogan « Avançons » lors de la campagne électorale qui débutera dans quelques jours. C'est la chef caquiste Christine Fréchette qui en a fait l'annonce ce matin. Dans une vidéo, elle explique que le monde change rapidement et que le Québec ne doit pas reculer. C'était vos actualités Arsenal Média.
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un bon petit rythme dansant, ça fait toujours du bien, ça nous accroche un sourire au visage et même ça nous donne le goût de faire la fête en ce lundi avant midi. Je vous rappelle qu'on est ensemble jusqu'à midi. Alors c'est Joseph Poirier qui nous a chanté Rodéo. En toi qui aimes les rodéos, on t'en propose de week-end en week-end partout à travers le Québec. C'est assez incroyable. En plus, ne manquez pas les grands rodéos, les grandes finales de rodéo qui aura lieu au mois de septembre lors de la 58e édition du Festival Western de Saint-Tite. Riley Green s'amène avec Change My Mind. On poursuit toujours cette super séquence avec Coetzel, Hurts Like You. 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

Traverser le temps avec Tania et Martin dans cette super séquence. Et qu'est-ce que vous avez fait comme activité au courant de la dernière fin de semaine? Vous avez fêté peut-être un de vos proches ou encore c'était bien sûr la réunion familiale pour la fameuse épluchette de blé d'Inde à manger du bon maïs du Québec. Toujours bien plaisant pour le bedon. Voici Chance avec Arpin Lépine.

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Elle a sorti elle aussi une toute nouvelle chanson vendredi qui a pour titre Dolbo Mistassini. En plus, c'est comme ça qu'il va s'appeler son quatrième album qui sera lancé bien le mois prochain. C'est Sarah Dufour qui a chanté. Voici Clément Jacques et Marie-Mé maintenant.

C'est un classique d'il y a 20 ans popularisé par Kedge Rock et Sheryl Crow qui a été reprise il y a quelques mois par deux artistes québécois, Clément Jacques et Marie-Mé, qui ont chanté ensemble Picture. Ce même matin, la pole position du top Media Base et au Québec. Et lui-même, Kedge Rock en revenait pas de comment 20 ans plus tard, ça pourrait être encore un succès francophone ou à Québec. Vraiment un important succès pour Clément Jacques qui va partir en tournée à travers la province pour cet automne et l'hiver prochain partout dans plusieurs salles de spectacle à travers la province. Les Cowboys Fringants s'amènent avec l'Amérique pleure, mais si je te dis don't tell on me, ça c'est bon ça, Jason Aldean. 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

Alpha manqué, bien la semaine prochaine, lancement de la toute nouvelle fréquence à Québec, le 92.7, également un important changement côté programmation dans ta radio Intercountry avec le nouveau Intercountry 2.0. Alors, soyez-y à compter de lundi prochain, plein de changements. Voici maintenant Gab Forêt.

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1: Encore une fois, ça a passé tellement vite le temps à votre compagnie. Quel bonheur de vous, que vous soyez si nombreux et nombreuses d'être là jour après jour à l'écoute de Hit Country, au travail également aussi du Country Club, auquel j'ai animé tantôt entre 6h et 9h. Mon nom est Danny Côté. Passez un bon lundi. Jeff Coutier par la relève, Sylvain Caron en PM et Paul Chapman à compter de 17h. Mon nom est Danny Côté. Bon lundi, on se retrouve demain matin dès 6h pour le meilleur début de journée. Salut!
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5: Bonjour, ici Boris Chassaigne. Le président des États-Unis, Donald Trump, ne semble pas en avoir fini avec le Canada. Il a annoncé ce matin qu'il va faire passer à 50% les droits de douane sur toutes les pièces automobiles et voitures venant du Canada dès le 1er janvier. Il menace aussi de porter à 50% ses droits sur l'acier provenant du Canada. Le président américain accuse le Canada d'être l'une des pires nations dans le monde avec qui faire affaire. Québec met en place deux nouveau programme pour soutenir les entreprises à la suite de l'échec des négociations commerciales entre le Canada et les États-Unis. Le premier s'adresse aux entreprises avec un chiffre d'affaires de 1 à 2 millions de dollars, l'autre aux entreprises ayant un chiffre d'affaires plus conséquent. Et tous les partis politiques ont maintenant leur slogan de campagne en vue des élections du 5 octobre. Celui de la CAQ sera « Avançons ». C'était vos manchettes.
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10: Salut, bon lundi. J'espère que vous êtes en forme. C'est Jeff qui s'installe jusqu'à 13h. Et ce qui aura retenu l'attention en fin de semaine, c'est évidemment depuis samedi, les États-Unis qui imposent de nouveaux droits de douane de 50% sur leurs importations canadiennes, ce qui représente plusieurs milliards de dollars. On va laisser la politique de côté pour se concentrer sur le monde de la musique. J'espère que vous avez passé malgré tout un bon week-end. Ça a été presque en deux parties pour plusieurs régions de la province. D'abord, soleil samedi, nuages dimanche, et ça s'annonce assez moyen pour ce début de semaine. Mais bref, la meilleure musique, on aura celle des Cowboys fringants dans les prochaines, mais on débute l'heure de ce lunch 100% Québec avec Tune de bière. Voici Bob Bissonnette sur l'heure du lunch pour ta radio Hit Country.

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1: Une formation musicale adulée partout au Québec, mais c'est surtout le Chac Hector, une chanson qu'on aime bien fredonner quand on a un ami avec la guitare autour du feu l'été, pourquoi pas. Nos prochains invités connaissent beaucoup de succès, d'ailleurs ils reviennent à peine d'une tournée aux États-Unis. Voici les Blue Ridge Band avec Loving You Is Easy.
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0: Il y a du bon baseball par les temps qui courent. D'ailleurs, la course aux séries commence à presser pour les Blue Jays de Toronto qui ont perdu hier 8-3 contre les Yankees de New York. Les Jays sont à seulement un match d'une place en série. Victoire de 5-4 pour les Red Sox de Boston hier sur les Padres de San Diego. Ce soir, il y a 10 matchs au programme. C'est congé pour les Blue Jays, pour les Yankees. Par contre, les Red Sox débarquent à Miami contre les Marlins. Il y aura bientôt du hockey. Ça aussi, on a très, très hâte. Le camp d'entraînement doit débuter sous peu pour ce qui est du Canadien de Montréal. Mais on le sait, à chaque année, c'est le même scénario. On va débuter tout ça par le tournoi de golf des joueurs qui ont repris l'entraînement à chacun de leur côté depuis quelques semaines maintenant. Meilleure musique tout le temps, à preuve Lex Rose, qui était le buzz de la semaine dernière. Ben, c'est lui qui est là, au retour des messages.
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1: Rien à battre avec Doug Saint-Louis. C'est lui d'ailleurs qu'on vient d'entendre. Il est auteur, compositeur, interprète, ingénieur de son et réalisateur. Mais certains le comparent à une bête de scène. Donc, s'il est en spectacle près de chez vous, manquez pas votre chance de voir Doug Saint-Louis. Les deux prochaines, vous les connaissez. Il y aura deux frères, mais d'abord Philippe Tremblay.
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1: Québec Redneck Bluegrass Project avec Tout Seul. Pour le lunch 100% Québec sur ta radio préférée, It Country.

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1: Ouais, parmi les trois chansons qu'on a retenues aujourd'hui, évidemment, des pièces musicales que vous aimez, que vous souhaitez entendre et qui connaît beaucoup de succès dans le top 3. Au numéro 2, c'est un trio. En fait, l'artiste, il est seul, mais il a invité deux amis à participer à son projet. Je parle de Justin Roy, qui a invité Gab Fredette et King Melrose à participer à la chanson « On s'en fait pas » qui est au numéro 2. Numéro 3, aujourd'hui, il est auteur, compositeur, interprète et musicien. Il est surtout connu comme guitariste et membre du groupe Les Cowboys Fringants qu'il a cofondé avec Carl Tremblay en 95. Je parle de Jeff Posé, un gars de Repentigny qui nous offre à l'instant la chanson au troisième rang. Voici « Puisqu'il faut » sur Hit Country.
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1: Au numéro 3, on retrouvait Jeff Posé, puisqu'il faut lui qui avait fait une sortie au début de l'été concernant les groupes hommages qui profitaient de l'intelligence et de la façon de composer de pièces musicales des groupes originaux, dont les Cowboys Fringants. En numéro 2, Justin Roy était là avec Gab Fredette et King Melrose pour « On s'en fait pas ». Et au numéro 1 pour aujourd'hui, on va rester avec un nouvel artiste qui connaît tellement de succès. D'ailleurs, il a fait partie du top 3 à quelques reprises au cours des dernières semaines. Voici donc le numéro 1 pour aujourd'hui, lundi 24e jour du mois d'août, le bon choix avec Gabriel Fredette. C'est parti, là maintenant, pour le top 3, pour le lunch 100% Québec. Bonne écoute.
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2: Je vous souhaite un agréable lundi, un bon début de semaine. On va se retrouver demain à compter de midi pour une autre édition du lunch 100% Québec avec le buzz du jour, le top 3 aussi. Sylvain Caron sera là à compter de 14h. Passez une bien belle journée. On se dit à demain, midi. Salut!
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6: Bonjour, ici Boris Chassaigne. Le président des États-Unis, Donald Trump, ne semble pas en avoir fini avec le Canada. Il a annoncé ce matin qu'il va faire passer à 50% les droits de douane sur toutes les pièces automobiles et voitures venant du Canada dès le 1er janvier. Il menace aussi de porter à 50% ses droits sur l'acier provenant du Canada. Le président américain accuse le Canada d'être l'une des pires nations dans le monde avec qui faire affaire. Québec met en place deux nouveau programme pour soutenir les entreprises à la suite de l'échec des négociations commerciales entre le Canada et les États-Unis. Le premier s'adresse aux entreprises avec un chiffre d'affaires de 1 à 2 millions de dollars, l'autre aux entreprises ayant un chiffre d'affaires plus conséquent. Et tous les partis politiques ont maintenant leur slogan de campagne en vue des élections du 5 octobre. Celui de la CAQ sera avançons. C'était vos manchettes.
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3: Si Michel Scarpino, alors que le Canada tente d'intensifier ses échanges commerciaux dans le monde entier, le gouvernement Carney investira plus de 11 milliards pour construire 6 brise-glaces pour la garde côtière canadienne au chantier Davie, à Lévis. Selon le premier ministre, la construction permettra de créer et maintenir près de 5 000 emplois sur une période de 10 ans. Le chef bloquiste Yves-François Blanchette demande au gouvernement Carney de suspendre les contrats d'achat militaire, dont celui des avions F-35 pour la durée de la guerre commerciale avec les États-Unis. Cette proposition fait partie d'une liste de demandes mises de l'avant par M. Blanchette au cours d'un point de presse à Montréal. Et puis le Parti conservateur du Québec a présenté sa plateforme économique ce matin, une vision qui s'articule sur 4 grands chantiers pour moderniser le Québec, le retour à l'équilibre budgétaire en 4 ans, bâtir une économie plus compétitive, récompenser davantage le travail en offrant une réduction historique du fardeau fiscal des particuliers et réparer le Québec avant de construire du neuf en accordant une plus grande priorité à l'entretien des infrastructures. 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
10: Amateurs de country, amateurs de VTT aussi, c'est vrai, j'ai une belle activité à vous jaser pour le prochain week-end. Mais entre-temps, on va commencer par vivre la semaine. On est lundi sur le 106.7, Sylvain Caron, en grande forme pour vous accompagner encore une fois cet après-midi. Donc, on attend pas mal de monde pour cette fameuse randonnée du week-end prochain. On va revenir avec la météo sur le 106.7 Lac-Mégantic, ce qui nous attend au cours des prochaines heures. Un peu de gris, je vous dirais, avec ce qui est prévu, avec des risques d'averse pour ce qui est de ce soir et pour une partie de la journée de demain. N'empêche qu'on pourrait s'en sortir quand même de belle façon. On va suivre ça avec grand intérêt. Demain, ben, c'est pas mal de la pluie là, qui est prévue. Cinéma à surveiller, sport, parce qu'on va revenir avec le box-office du dernier week-end, un peu plus tard tantôt. Votre musique country, beaucoup d'actualité et la musique de Megan Maroney dès maintenant.

On va s'amuser cet après-midi. Si je vous pose la question suivante, les produits qui se sont le plus vendus rapidement dans l'histoire, on peut penser à des livres, on peut penser à des jeux vidéo. Et puis, on va revenir avec quelques réponses là-dessus avec Ernest, collaboration de Lainey Wilson. Et on aura du Phil J. Smith également de l'autre côté pour notre lundi sur la source du country.

qu'est-ce qui s'est vendu le plus rapidement dans l'histoire? On a le roman pour adultes en format de poche, 50 nuances de gris, pas de surprise, ça s'est vendu à 1 million d'exemplaires le plus rapidement. C'était en 2010, il a battu le record établi par Da Vinci Code. Et ça a franchi le cap du million d'exemplaires vendus dès la 11e semaine après sa sortie. La Switch 2 en 2025, la deuxième itération de sa console de jeu Switch, qui est devenue le matériel le plus vendu à ce jour, à plus de 3,5 millions d'unités au cours de ses 4 premiers jours. Ça dépassait le record établi par Sony. Selon le Guinness, le livre de records, le record de jeu le plus vendu en une période de 24 heures appartient à Grand Theft Auto 5 avec 11,2 millions d'exemplaires. Et on verra ce que ça va donner avec le nouveau qui est à venir. Et vous dire que Avengers Endgame, quatrième volet de la franchise, qui a amassé plus d'argent en un temps record au cinéma, il a amassé plus de 357 millions de dollars US dans le monde entier dans les 3 premiers jours suivant sa sortie en 2019.

On est dans les collaborations, hein, depuis le début de l'émission, et c'est loin d'être terminé parce que, après avoir entendu celle d'Ella Langley avec Riley Green, on en aura d'autres à vous offrir en cours d'après-midi, mais en solo cette fois-ci, sans collaboration, il est tellement populaire, Jeff Posey, sa chanson Ballon Sonde et du sport de l'autre côté pour notre lundi après-midi.

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0: Pat, hier est stoppé. Bon, on a stoppé la série de 7 séries consécutives remportées par les Moineaux face aux Yankees de New York qui ont remporté la victoire hier. Les Blue Jays sont en congé aujourd'hui avant d'entreprendre demain une série importante encore, oui, à domicile face aux Royals de Kansas City. Pendant ce temps-là, on va surveiller des matchs, des équipes qui sont impliquées dans la course à une participation aux séries de fin de saison. Les Rangers de Texas qui affrontent les White Sox de Chicago ce soir. Les Twins du Minnesota qui affrontent les A's d'Oakland. Ce sera à surveiller. Détail de la météo à venir.
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0: Météo. Pour les prochaines heures, on a le portrait suivant avec un ciel partiellement nuageux, 40% de risque d'averse ce soir. Il y a des averses par la suite. En cours de nuit, risque d'un orage, minimum à 12. Et la pluie se poursuit pour demain mardi, risque d'un orage en après-midi.

La belle Sarah Dufour qui vient à peine de lancer sa toute nouvelle chanson Dolbo Mistassini qui est disponible sur toutes les plateformes. C'est le titre de son album qui sera disponible le 18 septembre prochain. D'ailleurs, pour les intéressés, vous pouvez déjà précommander son album. Donc, pour la belle Sarah Dufour, Pete Fortier s'en vient dans quelques instants sur la source du country.

Mais là, c'est un peu le retour à la normale pour plusieurs en ce lundi. Retour de vacances, 7. Ou, ben, pour les plus jeunes, c'est le début là, des cours réguliers là, dans plusieurs cégeps de la province. Donc, bonne rentrée à tout ce beau monde. Lâchez pas. On est là pour vous accompagner sur Red Country. Alors que elle fait partie de la bande sonore du film Toy Story. D'ailleurs, le film, ce qui fait partie encore des 10 films les plus populaires au cinéma au cours de la dernière fin de semaine. On va valider ça. Taylor Swift s'amène dans quelques instants en musique. 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

Bumblebee, box office au cours des prochaines. Les Rotswamp s'amènent dès maintenant. Pour notre lundi après-midi, on vous souhaite de passer les plus beaux moments sur votre radio Hit Country.

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1: On y va du top 10 au box-office nord-américain avec des nouveautés qui sont apparues au cours de la fin de semaine. Teenage Sex and Dead at Camp Miasma, qui est 10e avec 1,9 million de dollars amassés. Par la suite, on retrouve fin de semaine au spa avec 3,1 millions de dollars. The Fast and the Furious, édition 25e anniversaire, qui quand même a amassé 3,1 millions de dollars. Tournée est en 7e place avec 5 millions de dollars amassés. Mutinerie, 7,5 millions de dollars amassés au cours du dernier week-end. Donc, ce n'est pas relativement faible. Il y a L'Arbre enchanté avec 9 millions de dollars qui se retrouve en 5e. Dans le top 4, Pat Patrouille, 9,1 millions de dollars. L'Odyssée, qui est devenu le film de Christopher Nolan le plus rentable de l'histoire, 19,5 millions de dollars amassés au cours du dernier week-end. Insidieux, qui a fait son entrée en 2e place, et toujours en 1e place, Spider-Man.
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4: Ici Michel Scarpino. Alors que le Canada tente d'intensifier ses échanges commerciaux dans le monde entier, le gouvernement Carney investira plus de 11 milliards pour construire 6 brise-glaces pour la garde côtière canadienne au chantier Davie à Lévis. Selon le premier ministre, la construction permettra de créer et maintenir près de 5 000 emplois sur une période de 10 ans. Le chef bloquiste Yves-François Blanchet demande au gouvernement Carney de suspendre les contrats d'achat militaire, dont celui des avions F-35 pour la durée de la guerre commerciale avec les États-Unis. Cette proposition fait partie d'une liste de demandes mises de l'avant par M. Blanchet au cours d'un point de presse à Montréal. Et puis le Parti conservateur du Québec a présenté sa plateforme économique ce matin, une vision qui s'articule sur 4 grands chantiers pour moderniser le Québec: le retour à l'équilibre budgétaire en 4 ans, bâtir une économie plus compétitive, récompenser davantage le travail en offrant une réduction historique du fardeau fiscal des particuliers et réparer le Québec avant de construire du neuf en accordant une plus grande priorité à l'entretien des infrastructures. C'était vos actualités Arsenal Média.
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1: Et notre lundi va passer vite de même. Sylvain Caron qui vous accompagne sur Hit Country jusqu'à 17h avec ce top 3 anglophone. Les grands noms de la musique country se succèdent. Jason Aldean est en réserve musicale. J'ai pour vous du Morgan Wallen dans quelques instants. Hey, ça va être bon ça. Et on commence le tout avec Chabosé.
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1: Bon, pendant que les canicules se feront de plus en plus rares au cours des prochaines semaines, on s'entend avec la fin de l'été, l'arrivée de l'automne. Mais dans certains pays, on a décidé de combattre certaines canicules. De façon assez spéciale à part de ça, on va se transporter au Japon dans quelques instants. Je sais pas si ça donne 8400 km. C'est le titre de la chanson de Christopher Bracken. 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

Ah, ben, il y a toujours des canicules qui sévissent actuellement au Japon et on a décidé d'inventer un nouveau dispositif assez inédit, merci, de la grandeur d'un réfrigérateur. D'ailleurs, on l'appelle le réfrigérateur humain et ça aide les travailleurs à se rafraîchir. Ça ressemble à une cabine téléphonique, ça projette sur son occupant des jets d'air refroidis à environ 5 degrés Celsius pour une prévention rapide des coups de chaleur. Je trouve ça quand même pas si mal de le remplacer à nos systèmes de thermopompe. Je ne pense pas. Mais sait-on jamais, peut-être dans certaines installations, ça pourrait devenir intéressant un jour au Canada. Mais ça existe déjà là-bas au Japon. Avec Old Dominion pour la portion musicale dans quelques instants. 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

Depuis qu'on prépare la rentrée radio de Head Country avec retour de plusieurs thématiques, on y revient dans quelques instants. Je vais vous jaser tout ça. Celui qui vient à peine d'atteindre le cap des 10 000 abonnés sur Instagram, il en est bien fier à part de ça. Fred Dionne s'amène en musique.

0: matin.
1: Ce qui sera à surveiller, ce sont nos thématiques sur Hit Country que vous appréciez depuis des mois. On a pris petit répit pour la période d'été et avec la rentrée de votre radio Hit Country qui se prépare, je peux déjà vous confirmer le retour de plusieurs thématiques. Le country selon Maya avec Maya Robitaille. Ce sera de retour la semaine prochaine sur le site internet du hitcountry.com. Également, notre chronique Jolie Country avec Dominique Lalande. On s'y prépare la semaine prochaine pour la période d'automne. Et aussi, nos balados on jase country.
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1: La belle Laurence Saint-Martin pour la portion musicale. On fait place au regretté Bob Bissonnette avec Taureau Mécanique et par la suite, activité, actualité, ce qui est à surveiller chez nous. On a ça pour vous autres, Sylvain Caron, toujours des vôtres, jusqu'à 17 sur la source du country. Bon lundi.

0: Samedi prochain, beaucoup de mécanique, mais pas de taureau pour le Club Quad du Grand Saint-François. Il y a une randonnée de 4 roues qui est prévue, qui est attendue, alors que le départ se fera de l'OTJ de Saint-Romain à compter de 9h30. C'est un parcours d'une centaine de kilomètres et l'arrivée se fait chez Equipro Lambton. Il y a un beau party hot dog. L'inscription est de 20$, ça inclut 3 billets de moitié-moitié. Donc, si vous voulez aller vous amuser, c'est le bon temps de le faire. Samedi prochain, je vous rappelle, départ à 9h30. On aura la chance d'y revenir dans la programmation du 106.7.
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1: Depuis quelques semaines, on est gâtés par les blockbusters au niveau cinéma et c'est un automne chaud qui s'annonce avec plusieurs films hollywoodiens qui devraient attirer les foules au cinéma cet automne. Je vous en parle de quelques-uns de ces films au cours des prochains instants et c'est au tour d'Arpin Épine de venir nous retrouver avec sa chanson Saint-Félix sur la source du country.

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2: Il y a plusieurs films qui seront à surveiller à l'automne prochain, voire même peut-être un peu plus tard pour le 18 décembre, la troisième partie de Dune, partie finale également qui sera à surveiller. On a parmi les films à qui vont faire courir les foules le chat chapeauté le 6 novembre prochain. Et ça va être bon, ça, que vous avez bien connu avec le premier film. Street Fighter, la série de jeux vidéo maintenant en film le 16 octobre prochain. Ce sera à suivre de ce côté-là. On a également pour les grands films à Charles le Mouton. Vous connaissez la série télévisée, donc en cinéma, le 18 septembre prochain. Amour et magie 2, autre film très attendu avec Sandra Bullock et Nicole Kidman qui vont reprendre le rôle des sœurs sorcières. Et ça, c'est le 11 septembre. Et autre film à surveiller, Resident Evil, le 18 septembre. Un autre film qui est issu des séries de jeux vidéo.
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7: Ici Michel Scarpino, voici le bilan de l'actualité. Alors que le Canada tente d'intensifier ses échanges commerciaux dans le monde entier, le gouvernement Carney investira plus de 11 milliards pour construire 6 brise-glaces pour la garde côtière canadienne au chantier Davie à Lévis. Selon le premier ministre, la construction de ces brise-glaces permettra de créer et de maintenir près de 5 000 emplois durant la construction, soit sur une période de 10 ans. Le gouvernement estime les retombées sur l'économie canadienne à 650 millions de dollars par année. Le Québec est la province canadienne la plus durement frappée par les nouveaux droits de douane américains imposés contre le Canada. Les secteurs visés par les États-Unis occupent une plus grande part des exportations québécoises, a expliqué l'économiste et stratège en chef chez IA Groupe Financier Sébastien McMahon. Les droits de douane américains sur certains secteurs équivaudraient à un droit de douane moyen de 10% sur toutes les exportations québécoises, estime l'économiste. Ce taux était de 6,5 avant les nouveaux droits de douane de 50% sur 28 milliards de produits canadiens qui sont entrés en vigueur en fin de semaine. Il a expliqué que les secteurs de l'aluminium, du bois d'œuvre, de la production laitière notamment, sont importants dans l'économie de la province. Et puis le premier ministre Mike Carney dit prendre note de la date du 1er janvier 2027 évoquée par le président américain Donald Trump pour hausser les droits de douane sur les pièces automobiles et les voitures qui proviennent du Canada, mais soutient qu'il y a une autre avenue possible, celle d'une entente équitable. Il a réitéré que l'accord avec les Américains, qui semblait à portée de main il y a quelques jours, était inéquitable. Pour sa part, le chef bloquiste Yves-François Blanchette croit qu'il s'agit d'un coup de gueule de la part du locataire de la Maison-Blanche. Il a suggéré que malgré l'importance de l'Ontario au niveau du secteur automobile, il ne faudrait pas que toute aide gouvernementale soit accaparée par cette industrie aux dépens d'autres aussi touchées par les droits de douane et bien présentes au Québec, comme celle du bois d'œuvre. Ça complète vos actualités Arsenal Média. On vous souhaite une bonne fin de journée à notre antenne.
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Hey, vous avez trouvé que je suis un petit vite, hein, parce que je vous parlais de sa toute nouvelle chanson, tantôt, de Sarah Dufour, à qui elle va faire partie de son nouvel album, disponible le 18 septembre prochain. C'est en réserve dans quelques instants. Ah, je me suis dépêché à trouver l'extrait et à vous faire entendre tout ça, mais tout juste avant, Nate Smith, Tyler Albert, pour cette chanson, After Midnight, pour notre Radio 8 Country.

0: Semaine mercredi, on avait la présentation du ACM Honors pour récompenser quelques artistes, mais dans des domaines autres que la musique, ou à tout le moins pour Eric Church, qui a été récompensé pour ses nombreux dons et aussi son implication à travers plusieurs municipalités, à plusieurs communautés. On a aussi honoré Ella Langley et le parolier Jesse Joe Dellion lors de cette cérémonie en cours de semaine.
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Excellent, Blake Shelton, un éphéméride de cette journée dans l'histoire de la musique country. J'ai ça pour vous dans quelques instants pour cette journée du 24 août. Et la belle Sandrine Hébert prend la relève.

C'est l'anniversaire de Kristen Osbourne avec ses sœurs. Elle forma le groupe She Daisy en 1999 avec leur premier album, The Hole She Bang, et elle est

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3: Météo. Partiellement nuageux ce soir, en début de soirée, 40% de risque d'averse, mais par la suite, il y a de la pluie au cours de la nuit. Ça se poursuit également demain. Ce soir, minimum à 12, risque d'orage en après-midi. Demain, maximum à 19 et un beau dégagement mercredi. 25 quand même attendu.
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Si vous êtes adepte de concerts, ben, il y en a un entièrement gratuit sur YouTube, alors que Brandi Carlile, son spectacle Be Human, Concert for Minneapolis, est actuellement disponible sur YouTube en pleine vue, donc pour le spectacle complet à part de ça. Donc, on voulait servir de réponse avec Be Human à ce qui s'est passé là, du côté de ICE et la violence à Minneapolis, rappelez-vous, alors qu'on avait amassé 750 000 $ pour l'occasion. Et le concert lui-même est actuellement disponible sur YouTube. Avis aux intéressés. 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
1: Et on se prépare pour l'émission du retour à la maison avec nos collègues, que ce soit Paul Chapman pour une partie du réseau, Manon Bisson, secteur Lac-Mégantic, et le texto à composer sans frais. Si vous voulez placer une chanson, justement, une demande spéciale, salutation, à l'intérieur du retour, le 873-300-9570. Et je vous le rappelle, le plus important, c'est que c'est gratuit et partout au Québec à part de ça. Donc, profitez-en pour placer une chanson, salutation, et du gros fun en perspective avec l'émission du retour. Mon nom est Sylvain Caron qui vous souhaite un bon retour à la maison avec un bon souper à venir, une belle soirée du lundi. Et demain, on poursuit la tradition à compter de 14h sur les ondes de Hit Country. Donc, soyez présents. Puis, on vous souhaite de bons moments. D'aller côté, rendez-vous demain matin à compter 6h jusqu'à 9h. Bye-bye tout le monde.
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5: Ici Michel Scarpino, voici le bilan de l'actualité. Alors que le Canada tente d'intensifier ses échanges commerciaux dans le monde entier, le gouvernement Carney investira plus de 11 milliards pour construire 6 brise-glaces pour la garde côtière canadienne au chantier Davy à Lévis. Selon le premier ministre, la construction de ces brise-glaces permettra de créer et de maintenir près de 5 000 emplois durant la construction, soit sur une période de 10 ans. Le gouvernement estime les retombées sur l'économie canadienne à 650 millions de dollars par année. Le Québec est la province canadienne la plus durement frappée par les nouveaux droits de douane américains imposés contre le Canada. Les secteurs visés par les États-Unis occupent une plus grande part des exportations québécoises, a expliqué l'économiste et stratège en chef chez IA Group Financier Sébastien McMahon. Les droits de douane américains sur certains secteurs équivaudraient à un droit de douane moyen de 10% sur toutes les exportations québécoises, estime l'économiste. Ce taux était de 6,5 avant les nouveaux droits de douane de 50% sur 28 milliards de produits canadiens qui sont entrés en vigueur en fin de semaine. Il a expliqué que les secteurs de l'aluminium, du bois d'œuvre, de la production laitière notamment, sont importants dans l'économie de la province. Et puis le premier ministre Mike Carney dit prendre note de la date du 1er janvier 2027 évoquée par le président américain Donald Trump pour hausser les droits de douane sur les pièces automobiles et les voitures qui proviennent du Canada, mais soutient qu'il y a une autre avenue possible, celle d'une entente équitable. Il a réitéré que l'accord avec les Américains, qui semblait à portée de main il y a quelques jours, était inéquitable. Pour sa part, le chef bloquiste Yves-François Blanchette croit qu'il s'agit d'un coup de gueule de la part du locataire de la Maison-Blanche. Il a suggéré que malgré l'importance de l'Ontario au niveau du secteur automobile, il ne faudrait pas que toute aide gouvernementale soit accaparée par cette industrie aux dépens d'autres aussi touchées par les droits de douane et bien présentes au Québec, comme celle du bois d'œuvre. Ça complète vos actualités Arsenal Média. On vous souhaite une bonne fin de journée à notre antenne.
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11: Bon retour à la maison, Mégantic. Bon lundi. On repart une nouvelle semaine ensemble. Évidemment, je t'accompagne jusqu'à 19h. On est officiellement dans la semaine de la rentrée. D'ailleurs, à la polyvalente Montignac, l'accueil administratif, si on peut nommer ça comme ça, a commencé cet après-midi. La Sûreté du Québec lance également aujourd'hui une opération de surveillance accrue dans les zones scolaires partout au Québec. Et avec le retour des jeunes dans les prochains jours, ça nous concerne directement. 5h30, évidemment, on va regarder la météo pour ce soir et demain. Dans le sport, on parle des Blue Jays. Et plus tard, on va parler de Dan plus Shea, qui font leur retour avec un nouveau chapitre. beaucoup plus personnel. Alors évidemment, Mégantic, je te souhaite un bon retour à la maison et je t'offre la musique de Mumford & Sons avec Here, en compagnie de Chris Templeton.
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On commence avec ce qui se passe chez nous, la rentrée scolaire. La Poly tenait aujourd'hui son accueil, son accueil administratif. Il y avait une première période cet après-midi entre 14h et 16h, mais il reste encore une deuxième occasion ce soir de 18h30 à 20h. Et pour les familles qui peuvent se présenter, qui ne pouvaient pas se présenter aujourd'hui, il reste une autre plage horaire qui est prévue demain. Entre 13 et 16 heures. La rentrée officielle approche donc vraiment rapidement. C'est le moment où on récupère les informations importantes. On règle les derniers détails, où les jeunes commencent tranquillement à réaliser que les vacances sont presque terminées. Alors, si vous êtes dans le retour à la maison présentement avec un jeune de Montignac dans l'auto, je vous sauve peut-être un oubli. L'accueil administratif se poursuit ce soir, 18h30 à 20h. 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

0: Qui dit retour en classe dit également ajustement hein, pour nous, conducteurs, autant dans les zones scolaires avec les autobus, les jeunes qui vont circuler à pied et en vélo. Donc, la Sûreté du Québec va être plus présente du 24 au 11 septembre. Et l'objectif, en fait, c'est évident, hein, c'est de rappeler aux automobilistes de ralentir et de respecter les signalisations, surtout... partout, dans les zones scolaires, très important. Après 2 mois d'été, on perd facilement certains réflexes. Les autobus scolaires reviennent sur les routes. Les jeunes recommencent plutôt à marcher ou à circuler à vélo. Il y aura beaucoup plus de mouvements autour des écoles, matin et soir. Et particulièrement dans les premiers jours, tout le monde reprend sa routine en même temps. Alors, on ralentit, on laisse l'espace nécessaire aux autobus. Et surtout, quand les feux rouges de l'autobus scolaire clignotent, on s'arrête. La SQ sera particulièrement attentive à ce genre de comportement dans les prochaines semaines.
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Merci Mégantic d'avoir choisi Hit Country 106,7 pour ton retour à la maison. Alors évidemment, on aura dans quelques instants la météo pour ce soir et pour demain. Et aujourd'hui, ça vaut la peine d'être attentif. Au moment de préparer mon émission, on avait justement de l'activité orageuse dans notre secteur. D'ailleurs, il y avait quand même de la pluie, il y a eu du vent. C'est pas pareil partout dans toute la MRC du Granit, mais en tout cas. On reparle de la météo dans les prochaines minutes. On parle également d'un rappel qui a été publié par Santé Canada. Alors, je t'invite à rester là, également du côté musical.

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4: Averse, risque d'orage également, des vents. Minimum attendu 11. Demain mardi, des averses, des risques d'orage également. Maximum 20, humidex 25.
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4: Plutôt nuageux par la suite. Des risques d'averses et d'orages quand même demain en soirée. Minimum 14 et mercredi, ça devrait se dégager avec un maximum à 25. On s'offre maintenant Jelly Roll avec Hands Up.

Une bonne nouvelle pour un organisme de chez nous. Peut-être que tu l'as vu passer d'ailleurs, la nouvelle. C'est les Solutions Gourmandes qui vont déménager dans de nouveaux locaux plus grands au cours de 2027. L'organisme qui est de plus en plus sollicité prévoit s'installer à la place des bâtisseurs. Les nouveaux espaces vont notamment servir de cuisine partagée et communautaire. L'idée, en fait, est de pouvoir répondre à davantage de besoins, mais aussi d'offrir plus de possibilités aux gens qui développent des projets alimentaires ou qui ont besoin d'un espace de cuisine adapté. C'est assez intéressant de voir ce genre de service prendre de l'ampleur ici, parce qu'une cuisine partagée, c'est pas seulement utile pour un organisme communautaire, ça peut aussi aider des entrepreneurs, des petits producteurs ou des gens qui veulent tester un produit sans devoir investir immédiatement dans leur propre cuisine commerciale. Les Solutions Gourmandes disent être plus sollicitées que jamais, alors ce déménagement qui est prévu en 2027 va clairement leur donner plus d'espace pour répondre à la demande. 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

Les tensions commerciales avec les États-Unis commencent encore une fois à avoir un impact très concret sur les habitudes des consommateurs québécois. Le Conseil québécois du commerce de détail observe aujourd'hui un regain d'intérêt pour le boycottage des produits américains. Selon son président Damien Sayers, la réaction des consommateurs a été rapide après les nouvelles mesures tarifaires américaines. On voit donc encore des gens qui cherchent davantage des produits québécois ou canadiens lorsqu'ils font leur achat. Et pour les commerces, ça demande parfois de revoir la façon dont les produits sont identifiés ou même présentés. Ce qui est intéressant, c'est qu'un dossier qui se joue entre Ottawa et Washington finit finalement par se retrouver directement dans notre panier d'épicerie. Dans une région comme la nôtre, on parle souvent d'achat local. Ce sera intéressant de voir si ce réflexe-là va durer, va diminuer lorsque la tension commerciale retombera, si un jour elle retombe.

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3: Ici Michel Scarpino. Les agents de bord de WestJet ont ratifié une nouvelle convention collective avec la compagnie aérienne avec plus de 90% des voix en faveur de l'entente. La nouvelle entente d'une durée de 3 ans est en vigueur du 1er janvier dernier au 31 décembre 2028. Alors que le Canada tente d'intensifier ses échanges commerciaux dans le monde entier, le gouvernement Carney investira plus de 11 milliards de dollars pour construire 6 brise-glaces pour la garde côtière canadienne au chantier Davie, à Lévis. Selon le premier ministre, la construction de ces brise-glaces permettra de créer et de maintenir près de 5 000 emplois durant la construction. Le gouvernement estime les retombées sur l'économie canadienne à 650 millions de dollars par année. Et puis, coup de théâtre en politique québécoise, Vincent Marissal se présente pour le Parti québécois. L'ancien député de Québec solidaire sera candidat dans la circonscription de Taschereau à Québec en vue des élections du 5 octobre. La circonscription est actuellement détenue par son ancien collègue solidaire, Étienne Grandmont. C'était vos actualités Arsenal Média. On vous souhaite une bonne soirée à notre antenne.
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10: On parle un peu météo, une fois de plus Mégantic. Des averses, des risques d'orages également pour ce soir et cette nuit, avec des vents minimum 11. Demain, des averses, des orages également, maximum 20, midex à 25. Et mercredi, on parle du retour du soleil, avec un maximum attendu à 25 degrés.
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Pas de match pour les Jays ce soir, mais Toronto profite d'une journée de congé après sa série de la fin de semaine contre les Yankees. Les Jays se sont inclinés 8-3 hier à New York, a ainsi remporté la série. Toronto reste toutefois complètement dans la course pour une place en série et le calendrier devient de plus en plus important à mesure qu'on approche du mois de septembre. Les Jays reprennent l'action demain soir à Toronto contre les Royals de Kansas City. Premier lancé prévu à 19h07 et ils les affronteront encore mercredi à la même heure. Donc ce soir, les amateurs de baseball peuvent souffler un petit peu. À partir de demain, on va recommencer à surveiller le classement presque tous les soirs. 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

0: Si tu cherches une façon un peu différente de bouger cette semaine, BD Sports propose mercredi soir une activité qui mélange entraînement et planche à pagaie. La séance de SOP mise en forme aura lieu de 18 à 19 heures mercredi à Baie des Sables. Pendant une heure, on combine du pagayage avec différents mouvements d'entraînement, travail d'équilibre et même un peu de yoga actif. Évidemment, travailler son équilibre sur l'eau ajoute un petit degré de difficulté qui n'a pas nécessairement, qu'on retrouve pas nécessairement dans un entraînement traditionnel. Alors, l'activité est payante et se déroule du côté de Baie des Sables. Alors, si ton entraînement commence à être un peu routinier, ben mercredi soir, tu pourrais aller essayer ça. T'invite à visiter bdsable.com.
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Anne Plancher ouvrent un nouveau chapitre de leur carrière. Le duo country fait l'objet aujourd'hui d'un grand portrait dans Billboard à l'occasion de son retour avec l'album Young. Cette fois-ci, les deux gars disent vouloir revenir à quelque chose de beaucoup plus humain. Après avoir pris un certain recul loin des projecteurs, ils expliquent avoir voulu retrouver en fait ce qui les avait réunis au départ. Les harmonies, l'écriture, mais surtout l'émotion. Ils parlent même de vouloir mettre de l'avant quelque chose que l'intelligence artificielle ne peut pas reproduire, l'esprit humain. Le nouvel album est présenté comme l'un des projets, un de leurs projets les plus personnels à ce jour. Dan Plancher ont évidemment déjà connu énormément de succès avec des chansons comme Tequila, Speechless et 10,000 Hours en compagnie de Justin Bieber. Cette fois, ils semblent surtout vouloir rappeler pourquoi ils ont commencé à faire de la musique ensemble. Et après plus de 10 ans de carrière, revenir à la base, c'est probablement pas une mauvaise idée. 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

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Merci d'avoir été à l'écoute, Mégantic. 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
1: Ici Michel Scarpino, les agents de bord de WestJet ont ratifié une nouvelle convention collective avec la compagnie aérienne avec plus de 90 % des voix en faveur de l'entente. La nouvelle entente d'une durée de 3 ans est en vigueur du 1er janvier dernier au 31 décembre 2028. Alors que le Canada tente d'intensifier ses échanges commerciaux dans le monde entier, le gouvernement Carney investira plus de 11 milliards de dollars pour construire 6 brise-glaces pour la garde côtière canadienne au chantier des Vies. À Lévis. Selon le premier ministre, la construction de ces brise-glaces permettra de créer et de maintenir près de 5 000 emplois durant la construction. Le gouvernement estime les retombées sur l'économie canadienne à 650 millions de dollars par année. Et puis, coup de théâtre en politique québécoise, Vincent Marissal se présente pour le Parti québécois. L'ancien député de Québec solidaire sera candidat dans la circonscription de Taschereau à Québec en vue des élections du 5 octobre. La circonscription est actuellement détenue par son ancien collègue solidaire, Étienne Grandmont. C'était vos actualités Arsenal Média. On vous souhaite une bonne soirée à notre antenne.
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Ça s'appelle Trou de Bouette à Woburn. C'est un événement public. C'est le samedi 5 septembre qu'on va présenter ça. 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Donc, c'est un événement familial. 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